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4: News weather. Clear skies and a low of 7 tonight. Sun and cloud tomorrow with a high of 18.
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3: Increasing clouds this afternoon, a 40% chance of showers and windy getting up to 20. Periods of rain tonight, windy down to 9. Cloudy Sunday, 60% chance of showers with a high of 14.
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